0: c'est que ça coiffeur le gentil.
1: Ça me semble plus clair.
0: Okay.
1: Inglewood's telling will be en route.
0: Okay.